0: Y ahí está este tema, este Could Be Worse de Busy Grock y Leon Thomas. Y antes de irnos al momento íntimo, vamos a ponernos en situación. Vamos a escuchar un tema de Kerry James, uno de los raperos, MCs, que más carrera tienen en Francia. Kerry James tiene un tema que es uno de sus temas más conocidos, titulado Lettre à la République, que es como si lo traduciéramos sería como Carta a la República, ¿vale? Un tema que nos da también entrada a lo que va a lo que vamos a hablar en el momento íntimo, que muchas personas pues me han dicho que me pasa, que por qué no he hablado de ese tema. Y más que también me interpela en cierta manera, que es el tema de la identidad, ¿sabes? Kerry James es conocido porque nunca se ha mordido la lengua y se ha mojado claramente con muchos temas, especialmente con la identidad. Así que vamos a escuchar este Lettre à la République de Kerry James.
1: Qui ont bâti leur nation sur le sang. Maintenant, ces riches ont donneur de leçons. Pilleurs de richesses, tueurs d'Africains, colonisateurs, tortionnaires d'Algériens. Ce passé colonial, c'est le vôtre. C'est vous qui avez choisi de lier votre histoire à la nôtre. Et maintenant, vous devez assumer. L'odeur du sang vous poursuit, même si vous vous parfumez. Nous, les Arabes et les Noirs, on n'est pas là par hasard. Tout arrivé à son départ. Vous avez souhaité l'immigration, grâce à elle, vous vous êtes gavé jusqu'à l'indigestion. Je crois que la France n'a jamais fait la charité. Les immigrés, ce n'est que la main-d'œuvre bon marché. Gardez pour vous votre illusion républicaine de la douce France bafouée par l'immigration africaine. Demandez aux tirailleurs sénégalais et aux harkis qui a profité de qui. La République n'est innocente que dans vos songes. Et vous n'avez les mains blanches que dans vos mensonges. Nous, les Arabes et les Noirs. On n'est pas là par hasard, tout arrivé à son départ. Mais pensiez-vous qu'avec le temps, les négros muterés finiraient par devenir blancs? Mais la nature humaine a balayé vos projets. On ne s'intègre pas dans le rejet. On ne s'intègre pas dans les ghettos français parqués entre immigrés. Faut être censé. Comment pointer du doigt le repli communautaire que vous avez initié depuis les bidons?